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je vais à la bibliothèque municipale. Et je suis surpris d'apprendre que l'entrée est payante. Je me dis ensuite que cette bibliothèque doit posséder dans sa collection de très vieux livres extrêmement fragiles. Car on m'indique qu'il faut enlever ses vêtements et mettre un maillot et un bonnet en latex pour accéder à la salle principale. Quand il faut ensuite passer une douche et un pédiluve, je me dis que la mairie fait peut-être un excès de zèle concernant la poussière.

En suivant le couloir qui mène à la salle principale, je sens le courroux monter en moi. Alors que des bruits, d'éclats de rire et de cris arrivent à mes oreilles. Qui fait donc régner la loi du silence dans cette bibliothèque? Comment pourrais-je lire en toute tranquillité? Je continue, bon an mal an, mon chemin vers les allées. Stupeur. La disposition des livres telle que je la connaissais

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On vit dans un système solaire avec des planètes qui tournent et des galaxies autour de nous. Et ces planètes, quand elles tournent, elles font un bruit, elles font comme un ronron. C'est le ronron galactique. Et ce bruit sourd, on peut l'entendre que quand il y a du silence sur Terre. Il faut que ce soit un silence absolu. Il faut plus qu'il y ait de chiens qui marchent sur le carrelage. Il faut plus qu'il y ait de. Il faut plus qu'il y ait personne qui piétine de croûtons. Il faut plus qu'il y ait de mouches qui essayent de traverser les fenêtres. À partir de ce moment-là, on peut l'entendre.

Pour le changement, c'est l'homme, et on fabrique les hommes qui peuvent nous faire.